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1: Bonjour à tous. On débute cet agenda avec le château des Modaves qui présente jusqu'au 26 juillet la pièce Comme les gens qui ont peur de l'eau. 25 ans après la création de ce spectacle mythique, la compagnie L'Asie reprend son exploration de nos angoisses pour en extraire tout le potentiel comique. Proposée dans le hall d'entrée du château, cette évocation de nos frousses les plus insidieuses se nourrit de l'atmosphère spécifique du lieu. Retrouvez les infos sur le site

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À la nuit tombée, place à la fête avec des soirées DJ à thème et des concerts. Les enfants ne sont pas oubliés avec des zones de jeux dédiées, des châteaux gonflables et des mascottes. Et cette année, l'événement frappe fort avec une grosse nouveauté, une immense piste de roller accessible pour faire le plein de fun et de glisse. Info sur visite8.be.

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0: Bonjour Renaud.
1: Bonjour Thierry, bonjour à tous. L'Espagne sacrée championne du monde. Les Espagnols l'ont dominée et remporté la finale du mondial de football en battant l'Argentine de Lionel Messi 1-0. Un but de Ferran à la 106e minute dans les prolongations. À l'issue du temps réglementaire, le score était de 0-0. La Rora décroche donc son deuxième titre après le premier conquis en 2010. Fait marquant dans cette rencontre, les Argentins n'ont pas tenté le moindre tir avant la 117e minute, ce qui est une première dans l'histoire de la Coupe du Monde. Ce match de Coupe du Monde qui marquait aussi la fin de carrière en équipe nationale de Lionel Messi. L'Argentin quitte la scène internationale sans avoir pu décrocher un nouveau trophée mondial avec son équipe nationale. L'Espagne où la situation ne s'améliore pas au niveau des incendies. 12 000 hectares ont brûlé dans l'incendie qui s'est déclaré jeudi à 100 km au nord de Madrid. Plusieurs centaines de personnes ont dû être évacuées. Le feu de forêt qui ravage la région de Guadalajara et notamment le parc naturel de la Sierra Norte n'a pour l'instant pas fait de victimes, mais reste qualifié de difficile par les autorités. Chez nous, après des heures de négociations, l'Arizona a conclu son accord politique de l'été ce week-end avant la fête nationale. Un cairn entamé vendredi et qui s'est prolongé jusqu'aux petites heures de samedi avant un conseil des ministres électronique dans la foulée. L'Arizona a ainsi bouclé son grand accord de l'été avant la fête nationale. Reste toutefois le dossier le plus sensible de tous, celui du budget. Les cinq partis de la majorité se sont fixés un objectif de 10 milliards d'euros d'efforts, mais les arbitrages ne devront être finalisés qu'à la mi-octobre au plus tard. C'était l'événement sport moteur du week-end, le Grand Prix de Spa-Francorchamps. Kimi Antonelli a remporté ce Grand Prix de Belgique. Le leader du championnat a retrouvé le chemin du succès et augmente son avance à 45 points sur Lewis Hamilton. Charles Leclerc et Max Verstappen complètent le podium de ce week-end. Le jeune Italien, vainqueur de 6 Grands Prix consécutifs entre le 15 mars et le 7 juin, était parti en pole position et s'est imposé devant le Monégasque et le Néerlandais. Au Tour de France, Remco Evenepoel a décroché hier sa 3e victoire d'étape sur le Tour ce dimanche, remportant la 15e étape de l'édition 2026 au sommet du plateau de Solaison. Dans l'ascension finale, le Belge a été le seul à tenir le rythme de Tadej Pogacar et de Isaac Del Toro, tandis que Jonas Vingegaard a lui dû abandonner sur chute. Il s'est ensuite imposé dans un sprint en côte. Ce lundi, c'est jour de repos pour le peloton.
2: 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La météo.
1: Ce lundi, il fera plutôt gris. Les champs nuageux progresseront vers le sud et la nébulosité deviendra variable, voire abondante sur l'ensemble des régions. Excepté quelques gouttes isolées, le temps restera sec. Au niveau des températures, les maxima devraient avoisiner les 21 degrés. On débute la journée avec une température de 11 degrés à Liège, Aouen, Bénezet, Dalem, Fléron, Burdine, Ouffet, Villers-le-Bouillet et Verlaine. Voilà qui clôture ces informations. Tout de suite, retour à la musique avec Thierry.
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1: Très belle journée sur LFM en ce lundi 20 juillet. Peut-être qu'une partie d'entre vous fait le pont aujourd'hui. Dans ce cas, bon congé, profitez bien. Et puis courage à ceux qui travaillent en ce 20 juillet 2026. Bienvenue dans l'Ardent Réveil. Nous fêtons aujourd'hui les Marina, les Magali, Maggie, Marguerite et aussi les Marjorie. Aujourd'hui, c'est la journée mondiale du jeu d'échecs ainsi que la journée mondiale de la poutine, ce délicieux plat qui nous vient du Canada. Et puis également, bon anniversaire à moi. Je fête aujourd'hui mon anniversaire, c'est le 20 juillet. Donc voilà, également bon anniversaire à vous qui fêtez votre anniversaire aujourd'hui, tout comme Inès Reg et puis également Rochelle Redfield qui jouait Johanna dans la série Hélène et les garçons. On se rappelle qu'en 1969, le module lunaire d'Apollo 11 se posait sur la Lune. Et puis en 2006, la disparition à l'âge de 87 ans du comédien et cinéaste Gérard Oury, réalisateur entre autres de La Grande Vadrouille, film aux 17 millions d'entrées. 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

0: Les chaussures roses de Teddy Bear dans ce début de journée sur LFM. J'espère que tout se passe bien de votre côté. Bon petit déjeuner à notre écoute, hein, parce qu'il y en a qui se lèvent tôt un 20 juillet et qui ne font pas spécialement le pont, donc qui sont à l'écoute déjà d'LFM et peut-être déjà au travail. Donc bon courage à tous et à toutes dans la suite du programme. Toutes les femmes de ta vie, on retrouvera les L5, on aura aussi New Religion de Faithless et Bibi Rexha. Et puis dans un instant, les Maroon 5 avec Christina Aguilera pour Moves Like Jagger dans l'immédiat. Et bien c'est Amandine avec l'agenda.
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0: Bonjour Amandine.
2: Bonjour Thierry, bonjour à tous.
0: On débute cet agenda avec la fête de Saint-Christophe de Bergilet.
2: Pour l'occasion, le clap Bergilet vous a concocté un week-end de folie. Vendredi dès 20h, place aux neurones et à la musique avec le célèbre grand blind test suivi de la soirée Summer Party. Samedi après-midi, sortez vos baskets pour le traditionnel jogging de Saint-Christophe avec des parcours de 1, 5 et 10 km pour les petits et les grands. Et dimanche, ne manquez pas la traditionnelle messe en plein air suivie de la célèbre bénédiction des véhicules, une ambiance foraine pour les enfants et de quoi se restaurer tout le week-end. Retrouvez les infos sur le site clapbergilet.be.
0: Direction Warem avec les estivales de la Dolomie.
2: Jusqu'au 2 août, la place Albert 1er de Warem vous propose un véritable village à ciel ouvert avec au programme une avalanche de concerts et de DJ sets. Pour les enfants et les familles, le site vous propose un château gonflable, un mini-golf, du badminton, des pistes de pétanque ainsi que des magiciens et des clowns. Retrouvez les infos sur la page Facebook Festifabrique.
0: On continue avec les vacances d'été au Préhistomuséum de Flémalle.
2: Cet été, partez à la découverte du quotidien des premiers agriculteurs et éleveurs. Plongez au cœur des savoir-faire du néolithique qui a travaillé vers les différentes animations, nourrir les animaux, modeler une poterie, essayer la moussure des céréales, observer le polissage d'outils préhistoriques ou encore participer à des expériences autour des savoir-faire du néolithique. Vous aurez l'occasion de manipuler, expérimenter, observer et apprendre à travers une véritable aventure familiale. Entre patrimoine, nature et découverte, chacun trouve sa place pour vivre la préhistoire autrement. Retrouvez les infos sur le site préhisto.museum.
0: Jusqu'au 26 juillet, le parc Henrion de Huy accueille Huy les Bains.
2: C'est le rendez-vous idéal pour décompresser entre amis ou en famille dans une ambiance de station balnéaire au cœur de la ville. Programme, une ambiance ultra décontractée en journée avec transat, cocktails rafraîchissants et une multitude de chalets gourmands et de food trucks. À la nuit tombée, place à la fête avec des soirées DJ à thème et des concerts. Les enfants ne sont pas oubliés avec des zones de jeux dédiées, des châteaux gonflables et des mascottes. Et cette année, l'événement frappe fort avec une grosse nouveauté, une immense piste de roller accessible pour faire le plein de fun et de glisse. Info sur visitehuy.be.
0: Et on termine avec le château de Modave qui présente jusqu'au 26 juillet la pièce Comme les gens qui ont peur de l'eau.
2: 25 ans après la création de ce spectacle mythique, la compagnie L'Asie reprend son exploration de nos angoisses pour en extraire tout le potentiel comique. Proposé dans le hall d'entrée du château, cette évocation de nos frousses les plus insidieuses se nourrit de l'atmosphère spécifique du lieu. Retrouvez les infos sur le site modavecastle.be.
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0: Le son dance de Faithless avec la belle voix de Bibi Rexha pour New Religion sur LFM. On poursuivra la programmation de l'Ardent Réveil dans quelques minutes avec Slimane et Via Ansem. Et puis juste avant, on écoutera un morceau de 1988, classé numéro 1 au Royaume-Uni à l'époque, Shattered Dreams, le groupe Johnny S. Jazz. Et la particularité du clip vidéo de l'époque, c'est qu'il avait été réalisé par un certain David Fincher, réalisateur par la suite de films comme Gone Girl, The Game ou encore le fameux Fight Club. Voilà, on se rappellera de tout cela juste après le Zoom Région de Renaud Dubois sur LFM.
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3: Bonjour Thierry, bonjour à tous. Les gens du voyage installés à Jupprel ont quitté le terrain d'entraînement du RFC de Liège. Environ 80 caravanes s'étaient installées sur ce terrain privé qui est loué au club dans le cadre des entraînements de ces jeunes. Dans un premier temps, un accord avait été trouvé entre les propriétaires du terrain et la communauté pour que cette dernière occupe les lieux pendant une durée de 10 jours maximum sous condition. Alors que les entraînements

de Nagnaud, petite parcelle boisée sur les hauteurs liégeoises, pour revendiquer le maintien de l'accès des sentiers. Les sentiers rendus inaccessibles par le propriétaire des lieux. Ce dernier a décidé d'en fermer l'accès après une décision de justice allant en son sens, afin notamment de valoriser son terrain. Cette mobilisation intervient alors que la ville de Liège a décidé de se pourvoir en cassation quant à un précédent jugement donnant raison au propriétaire des lieux. Plusieurs hectares d'un champ parti en fumée hier après-midi à Anu. Le feu est parti d'un engin agricole, une balloteuse qui fabriquait des ballots de paille. L'opérateur ne s'est pas rendu compte que ces ballots prenaient feu. Le feu s'est propagé au champ moissonné sur plusieurs hectares. Les pompiers ont reçu des renforts des zones voisines. En tout, une vingtaine d'hommes sont intervenus sur place. L'incendie a été maîtrisé, personne n'a été blessé, mais l'engin agricole a lui brûlé. C'est le troisième incendie se déclarant lors de travaux agricoles en 15 jours dans la commune de Anu. Pas de feux d'artifice demain à Angers pour la fête nationale. Le bourgmestre angissois Marc Voué a pris sa décision. Il annule le feu d'artifice qui devait clôturer les festivités à Hermalsouy ce mardi. La raison, c'est tout simplement la sécheresse. La pluie attendue ce week-end n'est pas tombée, ce qui aurait permis au comité organisateur de poursuivre sur sa lancée en proposant mardi le traditionnel feu d'artifice pour la fête nationale. Plusieurs autres communes de la province comme Anu, Verviers ou Welkenrade ont également annulé leur feu d'artifice pour la fête nationale. Ces communes se plient à l'arrêté pris par le gouverneur de la province de Liège le 2 juillet qui interdit notamment les feux d'artifice, les grands feux et certaines activités impliquant l'utilisation de flammes nues ou d'éléments pyrotechniques, sauf autorisation préalable du bourgmestre. Voilà qui clôture ce Zoom Région. Tout de suite, retour à la musique avec Thierry.

0: celui de la meilleure musique, c'est ici que vous êtes sur LFM, la radio du Grand Liège, avec Slimane qu'on écoutait en 2018 pour Viens Ensemble. D'autres bons souvenirs arrivent dans la suite, comme un extrait d'album Pros Combat sorti en 1994. On écoutera Obsolète, ce sera MC Solar. On aura également Enrique Iglesias et Kelis qui nous replongeront au début des années 2000 avec Not In Love. Et puis dans un instant, l'hymne de la Coupe du Monde qui s'est clôturé hier soir, Shakira et Burna Boy. Ce sera Die Die juste après l'horoscope d'Amandine.
1: Bonjour à tous les béliers, ne fouillez pas vos responsabilités, c'est le moment de vous réveiller et de reprendre votre vie en main. Les taureaux, les débuts d'une relation sont prometteurs, mais la patience reste de mise, laissez les choses évoluer naturellement. Les gémeaux, sous l'impulsion de Mars et de la Lune, vous laissez parler votre cœur et vous partagez vos émotions avec sincérité. Les cancers, Mercure ralentit temporairement le rythme des événements jusqu'à vendredi, alors inutile de forcer les choses. Les lions, concentrez-vous d'abord sur des tâches en attente et terminez ce que vous avez entrepris avant de passer à autre chose. Les vierges, la journée vous invite à hiérarchiser vos projets plutôt que de vouloir tout accomplir, concentrez votre énergie sur ce qui compte vraiment. Les balances, certaines démarches demandent plus de temps que prévu, ne forcez pas les choses, soyez juste un peu patient. Du côté des scorpions, à force de tout intérioriser, vous risquez de ressentir un trop-plein émotionnel, évitez les

0: vous pousse à structurer votre cadre de vie et à affirmer vos limites, notamment envers un proche un peu trop présent. Et enfin, les poissons, des désaccords peuvent surgir avec votre partenaire, mais ils donnent lieu à des échanges animés et constructifs. C'était l'horoscope de ce lundi 20 juillet. On se retrouve demain pour un nouvel horoscope et je vous souhaite une très belle journée à tous.
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Not in Love, c'était Kelis et Enrique Iglesias sur LFM. 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

0: avoir pu décrocher un nouveau trophée mondial avec son équipe nationale. L'Espagne, où la situation ne s'améliore pas au niveau des incendies. 12 000 hectares ont brûlé dans l'incendie qui s'est déclaré jeudi à 100 km au nord de Madrid. Plusieurs centaines de personnes ont dû être évacuées. Le feu de forêt qui ravage la région de Guadalajara et notamment le parc naturel de la Sierra Norte n'a pour l'instant pas fait de victimes, mais reste qualifié de difficile par les autorités. Chez nous, après des heures de négociation, l'Arizona a conclu son accord politique de l'été ce week-end avant la fête nationale. Un Kern entamé vendredi et qui s'est prolongé jusqu'aux petites heures de samedi avant un conseil des ministres électronique dans la foulée. L'Arizona a ainsi bouclé son grand accord de l'été avant la fête nationale. Reste toutefois le dossier le plus sensible de tous, celui du budget. Les cinq partis de la majorité se sont fixés un objectif de 10 milliards d'euros d'efforts, mais les arbitrages ne devront être finalisés qu'à la mi-octobre au plus tard. C'était l'événement sport moteur du week-end, le Grand Prix de Spa-Francorchamps. Kimi Antonelli a remporté ce Grand Prix de Belgique. Le leader du championnat a retrouvé le chemin du succès et augmente son avance à 45 points sur Lewis Hamilton. Charles Leclerc et Max Verstappen complètent le podium de ce week-end. Le jeune Italien, vainqueur de 6 Grands Prix consécutifs entre le 15 mars et le 7 juin, était parti en pole position et s'est imposé devant le Monégasque et le Néerlandais. Au Tour de France, Remco Evenepoel a décroché hier sa troisième victoire d'étape sur le Tour ce dimanche, remportant la 15e étape de l'édition 2026 au sommet du plateau de Solaison. Dans l'ascension finale, le Belge a été le seul à tenir le rythme de Tadej Pogacar et de Isaac Del Toro, tandis que Jonas Vingegaard a lui dû abandonner sur chute. Il s'est ensuite imposé dans un sprint en côte. Ce lundi, c'est jour de repos pour le peloton.
1: 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La météo.
0: Ce lundi, il fera plutôt gris. Les champs nuageux progresseront vers le sud et la nébulosité deviendra variable, voire abondante sur l'ensemble des régions. Excepté quelques gouttes isolées, le temps restera sec. Au niveau des températures, les maxima devraient avoisiner les 21 degrés. On débute la journée avec une température de 11 degrés à Liège, à Ouen, Bénezet, Dalem, Fléron, Burdine, Ouffet, Villers-le-Bouillet et Verlaine. Voilà qui clôture ces informations. Tout de suite, retour à la musique avec Thierry.
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1: Très belle journée sur LFM en ce lundi 20 juillet. Peut-être qu'une partie d'entre vous fait le pont aujourd'hui. Dans ce cas, bon congé, profitez bien. Et puis courage à ceux qui travaillent en ce 20 juillet 2026. Bienvenue dans l'Ardent Réveil. Nous fêtons aujourd'hui les Marina, les Magali, Maggie, Marguerite et aussi les Marjorie. Aujourd'hui, c'est la journée mondiale du jeu d'échecs ainsi que la journée mondiale de la poutine, ce délicieux plat qui nous vient du Canada. Et puis également, bon anniversaire à moi. Je fête aujourd'hui mon anniversaire, c'est le 20 juillet. Donc voilà, également bon anniversaire à vous qui fêtez votre anniversaire aujourd'hui, tout comme Inès Reg et puis également Rochelle Redfield qui jouait Johanna dans la série Hélène et les garçons. On se rappelle qu'en 1969, le module lunaire d'Apollo 11 se posait sur la Lune. Et puis en 2006, la disparition à l'âge de 87 ans du comédien et cinéaste Gérard Oury, réalisateur entre autres de La Grande Vadrouille, film aux 17 millions d'entrées. 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
1: Nouvelle venue dans la chanson et quel talent. Autrice, compositrice et chanteuse française, ancienne plume de l'ombre reconnue. Elle a écrit pour des artistes célèbres comme Céline Dion, Maëlle ou encore Di Havner. Et puis là maintenant, elle fait les choses pour elle, comme on dit. Et elle le fait bien avec ce titre qu'on entend déjà beaucoup sur LFM, Le Petit Pêcheur. Manon Lisa était donc dans l'ardent réveil. Pour la suite, Alliance Ethnique avec Simple et Funky. On retrouvera également Alex Warren pour Fever Dream. Et puis dans une poignée de minutes, c'est Bruno Mars avec Locked Out of Heaven. Dans l'immédiat, eh bien, on retrouve l'agenda avec Amandine.
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1: Bonjour Amandine.
3: Bonjour Thierry, bonjour à tous.
1: On débute cet agenda avec l'église Saint-Jacques de Liège qui vous propose un concert ce samedi à 18h.
3: Pour l'occasion, le célèbre chœur de chambre londonien Londinium revient en Belgique avec Vision de Lumière, un programme a cappella inspiré par les thèmes de la lumière, de la paix et de l'espoir. À travers 5 siècles de musique chorale, le concert réunira des œuvres de grands compositeurs britanniques de la Renaissance à nos jours. Retrouvez les infos sur la page Facebook de l'église Saint-Jacques de Liège.
1: L'office du tourisme de Amoire vous propose en ce moment son parcours d'énigmes Enigma.
3: Sortez vos vestes en jean et préparez vos overboards car vous plongez en plein cœur de la trilogie culte Retour vers le futur.

0: afin de résoudre la quinzaine de questions et d'énigmes concoctées par Doc Brown. Retrouvez les infos sur le site armoiretourisme.be.
1: Ce dimanche, les amateurs de vintage se fixeront rendez-vous à Ougré pour la brocante couverte des ateliers centraux.
0: L'occasion de chiner dans

0: et apprendre à travers une véritable aventure familiale. Entre patrimoine, nature et découverte, chacun trouve sa place pour vivre la préhistoire autrement. Retrouvez les infos sur le site préhisto.museum.
1: Et on termine avec une balade au cœur de l'abbaye du Val-Saint-Lambert, organisée ce samedi à 14h.
0: Laissez-vous surprendre par l'âme de ce lieu hors du temps. Ancienne abbaye cistercienne, le site raconte à lui seul une incroyable aventure humaine entre spiritualité, savoir-faire et révolution industrielle.

0: Et bien manifestement, les choses ne vont pas trop mal pour Mr. Alex Warren, puisqu'il a été récemment nommé parmi les artistes émergents talentueux qui marquent leur époque, rien que ça, par le People Magazine, et puis également sélectionné parmi les artistes à suivre par Tidal et Amazon Music, les plateformes de streaming. Dans la suite de votre programme, et bien on retrouvera D-Light, un groupe de musiciens américains formé à New York en 1989, et le plus connu de leurs titres, sorti lui en 1990, Groove is in the Heart, avec la participation de Q-Tip et Bootsy Collins. On retrouve tout ce beau monde juste après le Zoom Région de Renaud Dubois sur LFM.
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2: Bonjour Thierry, bonjour à tous. Les gens du voyage installés à Jupresle ont quitté le terrain d'entraînement du RFC de Liège. Environ 80 caravanes s'étaient installées sur ce terrain privé qui est loué au club dans le cadre des entraînements de ces jeunes. Dans un premier temps, un accord avait été trouvé entre les propriétaires du terrain et la communauté pour que cette dernière occupe les lieux pendant une durée de 10 jours maximum sous condition, alors que les entraînements étaient censés reprendre ce lundi. Samedi, un nouvel accord a finalement pu être trouvé afin que les lieux soient libérés dès ce dimanche. La communauté a quitté les lieux hier et a pris la direction de Namur. Une manifestation devant le bois de Nagno à Liège ce week-end. Près de 150 personnes étaient rassemblées samedi matin devant l'entrée du bois de Nagno, petite parcelle boisée sur les hauteurs liégeoises, pour revendiquer le maintien de l'accès des sentiers. Les sentiers rendus inaccessibles par le propriétaire des lieux. Ce dernier a décidé d'en fermer l'accès après une décision de justice allant en son sens, afin notamment de valoriser son terrain. Cette mobilisation intervient alors que la ville de Liège a décidé de se pourvoir en cassation contre un précédent jugement donnant raison au propriétaire. Propriétaire des lieux. Plusieurs hectares d'un champ parti en fumée hier après-midi à Anu. Le feu est parti d'un engin agricole, une balloteuse qui fabriquait des ballots de paille. L'opérateur ne s'est pas rendu compte que ces ballots prenaient feu. Le feu s'est propagé au champ moissonné sur plusieurs hectares. Les pompiers ont reçu des renforts des zones voisines. En tout, une vingtaine d'hommes sont intervenus sur place. L'incendie a été maîtrisé, personne n'a été blessé, mais l'engin agricole a lui brûlé. C'est le troisième incendie se déclarant lors de travaux agricoles en 15 jours dans la commune de Anu. Pas de feux d'artifice demain à Angis pour la fête nationale. Le bourgmestre angissois Marc Vouet a pris sa décision. Il annule le feu d'artifice qui devait clôturer les festivités à Hermalsoui ce mardi. La raison, c'est tout simplement la sécheresse. La pluie attendue ce week-end n'est pas tombée, ce qui aurait permis au comité organisateur de poursuivre sur sa lancée en proposant mardi le traditionnel feu d'artifice pour la fête nationale. Plusieurs autres communes de la province comme Anu, Verviers ou Welkenrad ont également annulé leur feu d'artifice pour la fête nationale. Ces communes ne se plient à l'arrêté pris par le gouverneur de la province de Liège le 2 juillet qui interdit notamment les feux d'artifice, les grands feux et certaines activités impliquant l'utilisation de flammes nues ou d'éléments pyrotechniques, sauf autorisation préalable du bourgmestre. Voilà qui clôture ce Zoom Région. Tout de suite, retour à la musique avec Thierry.

0: écoute en douceur en ce début de journée sur LFM avec Angèle. On l'a retrouvée il y a 7 ans avec ce titre Flou. Et puis elle sera peut-être ce soir avec son nouveau single, dis-le, dans la playlist 100% belge entre 21 et 22h, comme tous les jours sur votre radio. Le meilleur du son made in Belgium pendant 60 minutes. Dans la suite de l'Art d'en réveil, nous écouterons Les Innocents avec Un homme extraordinaire. On aura également le plaisir de retrouver Laurine avec Tattoo. Et puis dans un instant, c'est le nouveau Kaigo qui arrive avec Khalid et Griffin. C'est Save My Love. On les écoute juste après l'horoscope.
1: Bonjour à tous les béliers. Ne fouillez pas vos responsabilités. C'est le moment de vous réveiller et de reprendre votre vie en main. Les taureaux, les débuts d'une relation sont prometteurs, mais la patience reste de mise. Laissez les choses évoluer naturellement. Les gémeaux, sous l'impulsion de Mars et de la Lune, vous laissez parler votre cœur et vous partagez vos émotions avec sincérité. Les cancers, Mercure ralentit temporairement le rythme des événements jusqu'à vendredi, alors inutile de forcer les choses. Les lions, concentrez-vous d'abord sur des tâches en attente et terminez ce que vous avez entrepris avant de passer à autre chose. Les vierges, la journée vous invite à hiérarchiser vos projets plutôt que de vouloir tout accomplir. Concentrez votre énergie sur ce qui compte vraiment. Les balances, certaines démarches demandent plus de temps que prévu. Ne forcez pas les choses, soyez juste un peu patient. Du côté des scorpions, à force de tout intérioriser, vous risquez de ressentir un trop-plein émotionnel. Et

0: pousse à structurer votre cadre de vie et à affirmer vos limites, notamment envers un proche un peu trop présent. Et enfin, les poissons, des désaccords peuvent surgir avec votre partenaire, mais ils donnent lieu à des échanges animés et constructifs. C'était l'horoscope de ce lundi 20 juillet. On se retrouve demain pour un nouvel horoscope et je vous souhaite une très belle journée à tous.
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Grand Prix Eurovision de la chanson en 2023 avec ce titre Tattoo pour la Suède. C'était Laurine sur LFM. On prend maintenant la direction de ANU. Demain, c'est la fête nationale et comme chaque année à ANU, il y a un mélange de commémoration, de festivités folkloriques, d'artisanat, de musique et de bonne humeur. Surtout, c'est le 21 juillet avec à 14h le départ du cortège rue de Tirlemont. De 17h à minuit, la nocturne des petits marchés artisanaux. Et puis de 20h à minuit, un grand bal populaire. Toutes les infos sur cette manifestation au 019 63 05 22 019 63 05 22. On nous écoute à ANU sur le 101.8. Pour aller jusqu'au top horaire de 9h, et bien on va écouter notamment Taylor Swift avec son dernier titre, c'est Elizabeth Taylor sur LFM.

0: BFM, l'info, c'est avec Renaud Dubois. Bonjour Renaud.
1: Bonjour Thierry, bonjour à tous. L'Espagne, sacrée championne du monde. Les Espagnols l'ont dominé et remporté la finale du mondial de football en battant l'Argentine de Lionel Messi 1-0. Un but de Ferran à la 106e minute dans les prolongations. À l'issue du temps réglementaire, le score était de 0-0. La Rora décroche donc son deuxième titre après le premier conquis en 2010. Fait marquant dans cette rencontre, les Argentins n'ont pas tenté le moindre tir avant la 117e minute, ce qui est une première dans l'histoire de la Coupe du Monde. Ce match de Coupe du Monde qui marquait aussi la fin de carrière en équipe nationale de Lionel Messi, l'Argentin quittait la scène internationale sans avoir

0: mardi et qui s'est prolongée jusqu'aux petites heures de samedi, avant un conseil des ministres électronique dans la foulée. L'Arizona a ainsi bouclé son grand accord de l'été avant la fête nationale. Reste toutefois le dossier le plus sensible de tous, celui du budget. Les cinq partis de la majorité se sont fixés un objectif de 10 milliards d'euros d'efforts, mais les arbitrages ne devront être finalisés qu'à la mi-octobre au plus tard. C'était l'événement sport moteur du week-end, le Grand Prix de Spa-Francorchamps. Kimi Antonelli a remporté ce Grand Prix de Belgique. Le leader du championnat a retrouvé le chemin du succès et augmente son avance à 45 points sur Lewis Hamilton. Charles Leclerc et Max Verstappen complètent le podium de ce week-end. Le jeune Italien, vainqueur de 6 Grands Prix consécutifs entre le 15 mars et le 7 juin, était parti en pole position et s'est imposé devant le Monégasque et le Néerlandais. Au Tour de France, Remco Evenepoel a décroché hier sa 3e victoire d'étape sur le Tour ce dimanche, remportant la 15e étape de l'édition 2026 au sommet du plateau de Solaison. Dans l'ascension finale, le Belge a été le seul à tenir le rythme de Tadej Pogacar et de Isaac Del Toro, tandis que Jonas Vingegaard a lui dû abandonner sur chute. Il s'est ensuite imposé dans un sprint en côte. Ce lundi, c'est jour de repos pour le peloton.
1: 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La météo.
0: Ce lundi, il fera plutôt gris. Les champs nuageux progresseront vers le sud et la nébulosité deviendra variable, voire abondante sur l'ensemble des régions. Excepté quelques gouttes isolées, le temps restera sec. Au niveau des températures, les maxima devraient avoisiner les 21 degrés. On débute la journée avec une température de 11 degrés à Liège, à Ouen, Bénezet, Dalem, Fléron, Burdine, Ouffet, Villers-le-Bouillet et Verlaine. Voilà qui clôture ces informations. Tout de suite, retour à la musique avec Thierry.
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1: Très belle journée sur LFM en ce lundi 20 juillet. Peut-être qu'une partie d'entre vous fait le pont aujourd'hui. Dans ce cas, bon congé, profitez bien. Et puis courage à ceux qui travaillent en ce 20 juillet 2026. Bienvenue dans l'Ardent Réveil. Nous fêtons aujourd'hui les Marina, les Magali, Maggie, Marguerite et aussi les Marjorie. Aujourd'hui, c'est la journée mondiale du jeu d'échecs ainsi que la journée mondiale de la poutine, ce délicieux plat qui nous vient du Canada. Et puis également, bon anniversaire à moi.

0: Je fête aujourd'hui mon anniversaire, c'est le 20 juillet, donc voilà, également bon anniversaire à vous qui fêtez votre anniversaire aujourd'hui, tout comme Inès Reg, et puis également Rochelle Redfield, qui jouait Johanna dans la série Hélène et les garçons. On se rappelle qu'en 1969, le module lunaire d'Apollo 11 se posait sur la Lune, et puis en 2006, la disparition à l'âge de 87 ans du comédien et cinéaste Gérard Oury, réalisateur entre autres de La Grande Vadrouille, film aux 17 millions d'entrées. Excellente journée en musique, c'est LFM.
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0: 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On souhaite bon courage à ceux qui travaillent, les courageux, en ce 20 juillet. Et puis beaucoup de plaisir à ceux qui font le pont, donc qui prolongent un week-end jusqu'à demain. Ça fera un week-end de 4 jours au total. C'est pas mal, ça quand même. À l'instant, Mentissa était là avec Les Enfants Difficiles. Et puis dans la suite de votre programme musical, Lily Cube, on ira faire un petit voyage en Italie avec eux. On aura également le dernier Ariana Grande, Head That I Made You Love Me. Et puis arrive Gnarls Barkley dans un instant avec Crazy. Tout de suite, c'est Amandine avec les bons plans sur LFM.
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0: Bonjour Amandine.
2: Bonjour Thierry, bonjour à tous.
0: On débute cet agenda avec la fête de Saint-Christophe de Bergilet.
2: Pour l'occasion, le clap Bergilet vous a concocté un week-end de folie. Vendredi dès 20h, place aux neurones et à la musique avec le célèbre grand blind test suivi de la soirée Summer Party. Samedi après-midi, sortez vos baskets pour le traditionnel jogging de Saint-Christophe avec des parcours de 1, 5 et 10 km pour les petits et les grands. Et dimanche, ne manquez pas la traditionnelle messe en plein air suivie de la célèbre bénédiction des véhicules, une ambiance foraine pour les enfants et de quoi se restaurer tout le week-end. Retrouvez les infos sur le site clapbergilet.be.
0: Direction Warem avec les estivales de la Dolomie.
2: Jusqu'au 2 août, la place Albert 1er de Warem vous propose un véritable village à ciel ouvert avec au programme une avalanche de concerts et de DJ sets. Pour les enfants et les familles, le site vous propose un château gonflable, un mini-golf, du badminton, des pistes de pétanque ainsi que des magiciens et des clowns. Retrouvez les infos sur la page Facebook Festifabrique.
0: On continue avec les vacances d'été au Préhistomuséum de Flémalle.
2: Cet été, partez à la découverte du quotidien des premiers agriculteurs et éleveurs. Plongez au cœur des savoir-faire du néolithique et à travers les différentes animations, nourrir les animaux, modeler une poterie, essayer la moussure des céréales, observer le polissage du type préhistorique ou encore participer à des expériences autour des savoir-faire du néolithique. Vous aurez l'occasion de manipuler, expérimenter, observer et apprendre à travers une véritable aventure familiale. Entre patrimoine, nature et découverte, chacun trouve sa place pour vivre la préhistoire autrement. Retrouvez les infos sur le site préhisto.museum.
0: Jusqu'au 26 juillet, le parc Henrion de Huy accueille Huy les Bains.
2: C'est le rendez-vous idéal pour décompresser entre amis ou en famille dans une ambiance de station balnéaire au cœur de la ville. Au programme, une ambiance ultra décontractée en journée avec transat, cocktails rafraîchissants et une multitude de chalets gourmands et de food trucks. À la nuit tombée, place à la fête avec des soirées DJ à thème et des concerts. Les enfants ne sont pas oubliés avec des zones de jeux dédiées, des châteaux gonflables et des mascottes. Et cette année, l'événement frappe fort avec une grosse nouveauté, une immense piste de roller accessible pour faire le plein de fun et de glisse. Info sur visitehuy.be.
0: Et on termine avec le château de Modave qui présente jusqu'au 26 juillet la pièce Comme les gens qui ont peur de l'eau.
2: 25 ans après la création de ce spectacle mythique, la compagnie L'Asie reprend son exploration de nos angoisses pour en extraire tout le potentiel comique. Proposée dans le hall d'entrée du château, cette évocation de nos frousses les plus insidieuses se nourrit de l'atmosphère spécifique du lieu. Retrouvez les infos sur le site modavecastle.be.
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0: sur la chaîne pour enfants Nickelodeon qu'elle a fait ses débuts dans la série Sam et Cat, et puis elle s'est mise à la chanson par la suite avec le succès que l'on connaît, Ariana Grande, qu'on retrouvait à l'instant sur LFM. Elle est de retour avec un nouveau single et certainement un nouvel album dans les semaines à venir, Head That I Made You Love Me. C'était ce qu'on écoutait dans la suite du programme de Palmas avec la BTC, et puis juste avant un classique des années 80, le son funky disco de Billy Ocean avec Caribbean Queen. On l'écoutera juste après le Zoom Région de Renaud Dubois sur LFM.
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3: Bonjour Thierry, bonjour à tous. Les gens du voyage installés à Jupresle ont quitté le terrain d'entraînement du RFC de Liège. Environ 80 caravanes s'étaient installées sur ce terrain privé qui est loué au club dans le cadre des entraînements de ces jeunes. Dans un premier temps, un accord avait été trouvé entre les propriétaires du terrain et la communauté pour que cette dernière occupe les lieux pendant une durée de 10 jours maximum sous condition, alors que les entraînements étaient censés reprendre ce lundi. Samedi, un nouvel accord a finalement pu être trouvé afin que les lieux soient libérés dès ce dimanche. La communauté a quitté les lieux hier et a pris la direction de Namur. Une manifestation devant le bois de Nagno à Liège ce week-end. Près de 150 personnes étaient rassemblées samedi matin devant l'entrée du bois de Nagno, petite parcelle boisée sur les hauteurs liégeoises, pour revendiquer le maintien de l'accès des sentiers. Les sentiers rendus inaccessibles par le propriétaire des lieux. Ce dernier a décidé d'en fermer l'accès après une décision de justice allant en son sens, afin notamment de valoriser son terrain. Cette mobilisation intervient alors que la ville de Liège a décidé de se pourvoir en cassation quant à un précédent jugement donnant raison au propriétaire des lieux. Plusieurs hectares d'un champ partis en fumée hier après-midi à Anu. Le feu est parti d'un engin agricole, une balloteuse qui fabriquait des ballots de paille. L'opérateur ne s'est pas rendu compte que ces ballots prenaient feu. Le feu s'est propagé au champ moissonné sur plusieurs hectares. Les pompiers ont reçu des renforts des zones voisines. En tout, une vingtaine d'hommes sont intervenus sur place. L'incendie a été maîtrisé, personne n'a été blessé, mais l'engin agricole a lui brûlé. C'est le troisième incendie se déclarant lors de travaux agricoles en 15 jours dans la commune de Anu. Pas de feu d'artifice demain à Angis pour la fête nationale. Le bourgmestre angissois Marc Vouet a pris sa décision. Il annule le feu d'artifice qui devait clôturer les festivités à Hermalsoui ce mardi. La raison, c'est tout simplement la sécheresse. La pluie attendue ce week-end n'est pas tombée, ce qui aurait permis au comité organisateur de poursuivre sur sa lancée en proposant mardi le traditionnel feu d'artifice pour la fête nationale. Plusieurs autres communes de la province comme Anu, Verviers ou Welkenrad ont également annulé leur feu d'artifice pour la fête nationale. Ces communes ne se plient à l'arrêté pris par le gouverneur de la province de Liège le 2 juillet qui interdit notamment les feux d'artifice, les grands feux et certaines activités impliquant l'utilisation de flammes nues ou d'éléments pyrotechniques, sauf autorisation préalable du bourgmestre. Voilà qui clôture ce Zoom Région. Tout de suite, retour à la musique avec Thierry.

0: Extrait de l'album Un homme sans racines que Gérald de Palmas avait sorti en 2005. Son plus grand succès commercial d'ailleurs, avec des titres comme Au paradis ou encore Elle habite ici, qu'on écoutait à l'instant dans L'ardent réveil. Pour la suite, La tribu de Dana. Ce sera le son de Mano. On aura également Rihanna avec Only Girl in the World. Et puis dans un instant, le duo de folie Jennifer Lopez et David Guetta. On va danser avec eux sur Save Me Tonight. Ce sera juste après l'horoscope d'Amandine.
1: Bonjour à tous les béliers. Ne fouillez pas vos responsabilités. C'est le moment de vous réveiller et de reprendre votre vie en main. Les taureaux, les débuts d'une relation sont prometteurs, mais la patience reste de mise. Laissez les choses évoluer naturellement. Les gémeaux, sous l'impulsion de Mars et de la Lune, vous laissez parler votre cœur et vous partagez vos émotions avec sincérité. Les cancers, Mercure ralentit temporairement le rythme des événements jusqu'à vendredi, alors inutile de forcer les choses. Les lions, concentrez-vous d'abord sur des tâches en attente et terminez ce que vous avez entrepris avant de passer à autre chose. Les vierges, la journée vous invite à hiérarchiser vos projets plutôt que de vouloir tout accomplir. Concentrez votre énergie sur ce qui compte vraiment. Les balances, certaines démarches demandent plus de temps que prévu, ne forcez pas les choses, soyez juste un peu patient. Du côté des scorpions, à force de tout intérioriser, vous risquez de ressentir un trop-plein émotionnel, évitez les

0: pousse à structurer votre cadre de vie et à affirmer vos limites, notamment envers un proche un peu trop présent. Et enfin, les poissons, des désaccords peuvent surgir avec votre partenaire, mais ils donnent lieu à des échanges animés et constructifs. C'était l'horoscope de ce lundi 20 juillet. On se retrouve demain pour un nouvel horoscope et je vous souhaite une très belle journée à tous.
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0: Only Girl in the World, la musique de Rihanna sur LFM pour vous faire plaisir en ce lundi 20 juillet. Je vais vous laisser ici. On se retrouve, si vous le voulez, peut-être ce soir du côté de Montmal-Remicourt pour l'apéro Lampion. Et puis rendez-vous également demain matin. Et oui, je serai là pour le 21 juillet pour la fête nationale entre 7h et 10h avec un ardent réveil spécial. Donc voilà, on se quitte avec Thomas Hamilton. Je vous souhaite une excellente journée sur LFM. À midi, vous retrouverez Max à 15h, Fred. Bref, tout va bien. Restez sur la radio du Grand Liège. À demain. Ciao, ciao.
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1: Bonjour à tous. On débute cet agenda avec l'Office du tourisme de Hamoir qui vous propose son parcours d'énigmes estivales Enigma. Pour cette 7e édition, préparez-vous un véritable voyage dans le temps. Sortez vos vestes en jean et préparez vos overboards car vous plongez en plein cœur de la trilogie culte Retour vers le futur. Jusqu'au 23 août, partez pour une superbe balade de 6 km à travers les bois, le parc communal et les plus beaux points de vue de Hamoir. Tout au long du parcours, vous tomberez sur une dizaine de décors immersifs inspirés des films. À vous de faire chauffer les méninges en famille ou entre amis afin de résoudre la quinzaine de questions et d'énigmes concoctées par Doc Brown. Retrouvez les infos sur le site hamoirtourisme.be.

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1: Bonjour à tous. 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

0: Les Brokers de chambre londonien Londinium revient en Belgique avec Vision de Lumière, un programme a cappella inspiré par les thèmes de la lumière, de la paix et de l'espoir. À travers 5 siècles de musique chorale, le concert réunira des œuvres de grands compositeurs britanniques de la Renaissance à nos jours. Retrouvez les infos sur la page Facebook de l'église Saint-Jacques de Liège.
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voilà, ça y est, je fais une petite parenthèse, hein, je viens vous chercher pour Stand Mini. Vous êtes sur LFM partout à Liège. On en a terminé avec la Coupe du Monde. Ça, c'est fait, que c'est quelque chose. Il reste le Tour de France. On a vécu également le Grand Prix durant tout ce week-end avec les embouteillages qui en ont suivi. Soyez les bienvenus sur LFM partout à Liège. Petit temps de midi en toute légèreté. On peut manger sous les parasols. À l'eau 13 avec, dans quelques instants, la dernière danse de Kyo.

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1: Soyez les bienvenus sur LFM, c'est Manon Lisa avec Le Petit Pêcheur. On adore tous cette chanson parce que dans notre inconscient, c'est une comptine enfantine qui est remise un petit peu au bout du jour avec un rythme un petit peu rap comme ça. C'est la belle révélation française de ces dernières semaines, en fait, dans la playlist d'LFM. Bien, alors, petite semaine. Alors, déjà qu'on est en grande vacances, mais pour celles et ceux qui travaillent, c'est une petite semaine parce que demain, bah, c'est jour férié, c'est la fête nationale. We Light My Fire, c'est dans la playlist d'LFM. Voici Take That.

0: On s'en est parlé au début de cette émission, au début de cette petite heure, cette petite respiration du temps de midi que je passe avec vous sur LFM. On en a terminé avec la Coupe du Monde, on en a terminé avec Shakira et Burna Boy, avec ce Die Die, je ne sais pas si vous avez vu hier, c'est comme au Super Bowl, hein, ce que vous avez vu à la mi-temps de cette Coupe du Monde, c'était juste époustouflant. Donc voilà, non, je vous dis Shakira, c'est fini, pas du tout, elle sera toujours la bienvenue dans la playlist, hein. C'était juste le petit clin d'œil pour le Mundial de 2026. À suivre, bah tiens, on en parle, elle était là aussi à la mi-temps, Madonna, Open Your Heart, vous êtes sur LFM.
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0: c'est le zoom, zoom, zoom, c'est Gims avec Ciel, le gros succès d'il y a 2 ans. Dans quelques instants, Taylor Swift qui rend hommage à une autre Taylor, c'est Elisabeth du même nom. On a Ménélic qui vient nous dire un petit bonjour. Blessings avec Clémentine Douglas, l'invitée de Calvin Harris. Et là, tout de suite, c'est Amandine, l'invitée de l'agenda.
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2: Bonjour à tous. On débute cet agenda avec le château de Modave qui présente jusqu'au 26 juillet la pièce Comme les gens qui ont peur de l'eau. 25 ans après la création de ce spectacle mythique, la compagnie L'Asie reprend son exploration de nos angoisses pour en extraire tout le potentiel comique. Proposée dans le hall d'entrée du château, cette évocation de nos frousses les plus insidieuses se nourrit de l'atmosphère.

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je suis très content de venir vous faire un petit sourire, vous faire un petit coucou. Durant le temps de midi, je suis celui qui s'assied, à qui on met une assiette supplémentaire à table, voyez. Et on passe du bon temps parce qu'on parle musique. C'était Teddy Bear avec Chaussures Roses. Au plus j'écoute cette chanson, au plus je la trouve très bien structurée et extrêmement bien écrite. Quelle émotion! C'est aussi, je pense, une de mes belles révélations, à titre personnel, hein, quand j'écoute la musique, parce que je l'écoute aussi. Belle révélation 2026. Je vous souhaite une très très belle après-midi. Je vous retrouve demain dans la légèreté de la playlist d'LFM.

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1: Bonjour à tous. On débute cet agenda avec l'Office du Tourisme de Armoire qui vous propose son parcours d'énigmes estivales Enigma. Pour cette 7e édition, préparez-vous un véritable voyage dans le temps. Sortez vos vestes en jean et préparez vos overboards car vous plongez en plein cœur de la trilogie culte Retour vers le futur. Jusqu'au 23 août, partez pour une superbe balade de 6 km à travers les bois.

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1: Bonjour à tous. 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

sur LFM, c'était Sambor et c'est parti pour le 15-19 de ce lundi 20 juillet. J'espère que vous allez bien, veille du 21 juillet. Hein. Ben oui, forcément. Merci d'être là sur LFM, la radio du Grand Liège. Et j'ai le plaisir de vous accompagner avec la meilleure musique. On va repartir au début des années 80. On va retrouver un extrait de l'album Thriller de Michael Jackson. Wanna Be Starting Something. On aura aussi Jay-Z, Alicia Keys avec Empire of the Sun. Et puis oui ou non dans l'immédiat, voici Angèle sur LFM.

Et après New York, direction Tilf, cet après-midi sur LFM, avec les apéros d'Albert Soucy qui se poursuivent en ce lundi, c'est le dernier jour. Vous allez profiter des transats et des parasols ainsi que des bars haut de gamme et d'une soirée et DJ set et un feu d'artifice également prévu. Pour tout à l'heure, si vous désirez plus d'infos, vous allez sur la page Facebook Les Rendez-vous d'Albert Soucy, c'est à Esneux. Excellent après-midi avec Alexandra Stan, Lind et puis Goldman dans l'immédiat. Voici Bonne Idée sur LFM.

0: Rebecca avec The Bomb sur LFM. On marque une courte pause et puis on va retrouver Amandine avec ses bons plans sortis d'Agenda LFM à suivre juste après Zazie Larsen et puis The Bomb with a Broken Heart de Damiano David sur LFM.
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0: à Niagara et Alex Warren sont à suivre cet après-midi sur LFM. Le temps de retrouver Amandine et ses bons plans sortis.
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2: Bonjour à tous. On débute cet agenda avec le château des Modaves qui présente jusqu'au 26 juillet la pièce Comme les gens qui ont peur de l'eau. 25 ans après la création de ce spectacle mythique, la compagnie Lazy reprend son exploration de nos angoisses pour en extraire tout le potentiel comique. Proposée dans le hall d'entrée du château, cette évocation de nos frousses les plus insidieuses se nourrit de l'atmosphère.

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Les enfants ne sont pas oubliés avec des zones de jeux dédiées, des châteaux gonflables et des mascottes. 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

J'espère que tout va bien en ce qui vous concerne en cet après-midi de lundi. Merci d'avoir choisi LFM. C'est la radio du Grand Liège. On est là pour vous accompagner. 101.8, notre fréquence sur le Grand Liège. Et si vous allez en plein cœur de la cité ardente, vous pouvez vous connecter sur 105.4. Vous pouvez aussi nous retrouver via le DAB+ ou encore l'appli Radio Player à télécharger sur votre smartphone ou votre tablette. On rejoint à 16h et l'info avec Dr Alban, Sing Hallelujah et le tout nouveau Louisa. C'est Jetlag sur LFM.

0: retrouve Renaud Dubois. Bonjour Renaud.
1: Bonjour Fred, bonjour à tous. Demain, c'est la fête nationale. Il y a 195 ans, les Belges ont reconnu leur premier roi en la personne de Léopold Ier. Le 21 juillet 1831, il prête serment, marquant ainsi le début de la monarchie belge. Depuis, la date est devenue le jour de la fête nationale. Demain, les traditionnelles festivités se dérouleront à Bruxelles avec entre autres le défilé militaire. Ce sera aussi l'occasion pour le souverain d'anoblir certaines personnalités. Le Palais Royal a annoncé ce lundi que le roi Philippe a accordé à l'occasion de la fête nationale 9 faveurs nobilaires et 8 distinctions honorifiques de haut rang à des personnalités ayant brillé dans les domaines scientifiques, culturels, économiques, sociaux ou associatifs. Grosse journée pour les départs en vacances ce lundi, avec près de 92 000 passagers attendus aujourd'hui. Bruxelles Airport faisait face à sa journée la plus chargée de l'année. Malgré tout, les files d'attente au contrôle frontalier ont été moins importantes que prévues. Sur l'ensemble de la journée, 51 000 voyageurs étaient prévus au départ et 41 000 à l'arrivée. Le record de passagers accueillis à Bruxelles Airport en une seule journée a été enregistré à l'été 2019 avec 98 000 personnes. Durant l'ensemble de l'été, l'aéroport s'attend à accueillir 5 200 000 passagers, soit 4% de plus que l'an dernier. À l'étranger, les célébrations pour le titre de champion du monde de football ont tourné au drame en Espagne. Un adolescent de 13 ans est mort à Ciudad Rodrigo, dans l'ouest de l'Espagne, dans la nuit de dimanche à lundi, lors des célébrations de la victoire de la Roja au Mondial. Selon les médias espagnols, le jeune homme est mort dans l'effondrement d'une fontaine sur laquelle étaient montés plusieurs spectateurs. Les États-Unis ont mené des frappes sur l'Iran pour la 9e nuit consécutive la nuit dernière. Téhéran a riposté une nouvelle fois par des attaques dans le Golfe. Le détroit d'Ormuz est de nouveau verrouillé par la République islamique depuis la reprise des hostilités et Washington a réimposé en retour son blocus des ports iraniens, un contexte qui agite les marchés, notamment des hydrocarbures. Les cours du pétrole poursuivent leur envolée. Le Brent de la mer du Nord a gagné plus de 3% ce lundi, atteignant 90,79 $ le baril, son plus haut niveau depuis le mois de juin. En tennis, Raphaël Collignon est entré pour la première fois dans le top 40 du classement mondial mis à jour aujourd'hui. Une entrée dans le top 40 que le Liégeois doit à sa première finale d'un tournoi ATP, celle du 250 d'Ockstad, perdue dimanche contre le grec Stefanos Tsitsipas. Le joueur de 24 ans progresse de 5 rangs et occupe la 37e place. Il dépasse par la même occasion Alexander Blok, ce qui descend au 38e rang. Le numéro 1 belge Zizou Berg gagne lui une place et atteint comme Collignon le meilleur classement de sa carrière, en étant 34e à l'ATP.
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3: La météo.
1: Ce soir et cette nuit, le ciel se dégagera, puis de nouveaux bancs nuageux reviendront depuis la côte en seconde partie de nuit. Les températures vont redescendre pendant la nuit avec des minima qui avoisineront les 13 degrés dans le Grand Liège. Voilà qui clôture ces informations. Tout de suite, retour à la musique avec Fred.
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0: Womanizer, c'est Britney Spears sur LFM et c'est ce qui nous permet d'entamer cet après 16h qui va se poursuivre avec Yannick. Ces soirées-là, il y a le Die Die de Shakira et Burna Boy et Vita et Claudio Capeo avec un peu de rêve. Dans quelques minutes, je vous parlerai des apéros Lampion. L'apéro Lampion qui sera organisé à partir de 17h tout à l'heure. On en reparle dans quelques minutes. On ira du côté de Momal.
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Yannick avec ses soirées là à l'instant sur LFM. Direction Momal, ça commence tout à l'heure à 17h, c'est l'apéro Lampion. 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On va rejoindre tout doucement 16h30 et l'actu du Grand Liège avec Manon Lisa, Petit Pêcheur en nouveauté, et Bailando dans l'immédiat. Voici Enrique Iglesias et Sean Paul sur LFM.

0: 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De la soul, ring, ring, ring, sur LFM. Alors qu'on a le Dr Beat de Gloria Estefan du groupe Miami Sound Machine qui arrive. La suite et en intégralité, ce sera juste après le Zoom Région.
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0: 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C'est avec Renaud Dubois. Bonjour Renaud.
2: Bonjour Fred, bonjour à tous. Les gens du voyage installés à Jupreil ont quitté le terrain d'entraînement du RFC Liège. Environ 80 caravanes étaient installées sur ce terrain privé loué au club dans le cadre des entraînements de ces jeunes. Dans un premier temps, un accord avait été trouvé entre les personnes propriétaires du terrain et la communauté pour que cette dernière occupe les lieux pendant une durée de 10 jours maximum sous condition, alors que les entraînements étaient censés reprendre ce lundi. Samedi, un nouvel accord a finalement pu être trouvé afin que les lieux soient libérés dès ce dimanche. La communauté a quitté les lieux hier et a pris la direction de la région de Namur. Pas de feu d'artifice demain à Angy pour la fête nationale. Le bourgmestre angissois Marc Voué a pris sa décision. Il annule le feu d'artifice qui devait clôturer les festivités à Hermal-Souy ce mardi. La raison, c'est tout simplement la sécheresse. La pluie attendue ce week-end n'est tout simplement pas tombée, ce qui aurait permis au comité organisateur de la fête nationale à Hermal-Souy de poursuivre sur sa lancée en proposant ce mardi 21 juillet le traditionnel feu d'artifice. Plusieurs autres communes de la province, comme Anu, Verviers ou Welkenrade, ont annulé leur feu d'artifice pour la fête nationale. Ces communes se plient à l'arrêté pris par le gouverneur de la province de Liège du 2 juillet, qui interdit notamment les feux d'artifice, les grands feux et certaines activités impliquant l'utilisation de flammes nues ou d'éléments pyrotechniques sauf autorisation préalable du bourgmestre. Et la sécheresse de ces dernières semaines a également d'autres impacts, notamment sur le tourisme autour des rivières. La Wallonie a en effet temporairement interdit la pêche pour préserver la vie piscicole. Avec les fortes chaleurs, le niveau des cours d'eau diminue et la température de l'eau augmente. Résultat, les poissons souffrent. Les sociétés de pêche tirent la sonnette d'alarme et la région vient d'interdire la pêche en eau mixte et vive. Autre conséquence de ces bas niveaux dans les cours d'eau, le kayak est également interdit dans les rivières depuis plusieurs semaines. À Amoire, les kayaks sont à l'arrêt depuis plus de 2 semaines en raison des niveaux d'eau insuffisants sur l'Ourthe. Une situation qui pourrait encore durer au grand dam des exploitants. On en parlait, il n'y aura pas de feu d'artifice dans certaines communes, mais bien une course d'escargots pour la fête nationale au Trinkoul à Liège. Une nouvelle course d'escargots est prévue au Mat Café ce mardi de midi à 15h, c'est ce que nous indique le journal La Meuse. Ces escargots seront présents sur la ligne de départ et ceux-ci doivent atteindre le plus rapidement possible la ligne d'arrivée, 42 cm 195 plus loin. La distance marathon des escargots indique avec beaucoup d'humour l'organisateur de l'événement. L'an dernier, de nombreux Liégeois et leurs enfants était pressé à cette course hors du commun. Le spectacle est gratuit, mais il coûtera 2 euros si vous voulez concourir. La première course aura lieu à midi et elles s'échelonneront toutes les demi-heures jusqu'à la grande finale prévue à 15h. Elle opposera tous les gagnants des différentes épreuves. Voilà, c'est sur cette touche sympathique que se referme ce Zoom Région. Tout de suite, retour à la musique avec Fred.

0: C'est La Vie est belle, c'est Indochine, sur les femmes avant de retrouver Nadia et bébé Rexa. On accueille Amandine une nouvelle fois cet après-midi avec ses bons plans sortis.
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2: Bonjour à tous. On débute cet agenda avec l'Office du Tourisme de Armoire qui vous propose son parcours d'énigmes estivales Enigma. Pour cette 7e édition, préparez-vous un véritable voyage dans le temps. Sortez vos vestes en jean et préparez vos overboards car vous plongez en plein cœur de la trilogie culte Retour vers le futur. Jusqu'au 23 août, partez pour une superbe balade de 6 km à travers les bois, le parc communal et les plus beaux points de vue de Armoire. Tout au long du parcours, vous tomberez sur une dizaine de décors immersifs inspirés des films. À vous de faire chauffer les méninges en famille ou entre amis afin de résoudre la quinzaine de questions et d'énigmes concoctées par Doc Brown. Retrouvez les infos sur le site armoiretourisme.be. Ce dimanche, les

0: Le retour de l'info sur LFM dans quelques minutes, ce sera 17h.
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0: Et on parle boulot comme chaque fin de journée, on prend la direction de la Cité Ardente avec la patinoire de Liège qui recrute un collaborateur polyvalent ou une collaboratrice polyvalente pour un CDD temps plein. Vous allez vous occuper de l'accueil des clients, mais également du service au comptoir, des boissons froides et chaudes et des snacking à réchauffer au four. Ce que l'on vous demande, c'est de posséder une expérience d'au moins 2 ans en tant que collaborateur en restauration rapide.

0: Renaud Dubois. Bonjour Renaud.
1: Bonjour Fred, bonjour à tous. Demain, c'est la fête nationale. Il y a 195 ans, les Belges ont reconnu leur premier roi en la personne de Léopold Ier. Le 21 juillet 1831, il prête serment, marquant ainsi le début de la monarchie belge. Depuis, la date est devenue le jour de la fête nationale. Demain, les traditionnelles festivités se dérouleront à Bruxelles avec entre autres le défilé militaire. Ce sera aussi l'occasion pour le souverain d'anoblir certaines personnalités. Le Palais Royal a annoncé ce lundi que le roi Philippe a accordé à l'occasion de la fête nationale 9 faveurs nobilaires et 8 distinctions honorifiques de haut rang à des personnalités ayant brillé dans les domaines scientifiques, culturels, économiques, sociaux ou associatifs. Grosse journée pour les départs en vacances ce lundi, avec près de 92 000 passagers attendus aujourd'hui. Bruxelles Airport faisait face à sa journée la plus chargée de l'année. Malgré tout, les files d'attente aux contrôles frontaliers ont été moins importantes que prévues. Sur l'ensemble de la journée, 51 000 voyageurs étaient prévus au départ et 41 000 à l'arrivée. Le record de passagers accueillis à Bruxelles Airport en une seule journée a été enregistré à l'été 2019 avec 98 000 personnes. Durant l'ensemble de l'été, l'aéroport s'attend à accueillir 5 200 000 passagers, soit 4% de plus que l'an dernier. À l'étranger, les célébrations pour le titre de champion du monde de football ont tourné au drame en Espagne. Un adolescent de 13 ans est mort à Ciudad Rodrigo, dans l'ouest de l'Espagne, dans la nuit de dimanche à lundi, lors des célébrations de la victoire de la Rora au Mondial. Selon les médias espagnols, le jeune homme est mort dans l'effondrement d'une fontaine sur laquelle étaient montés plusieurs spectateurs. Les États-Unis ont mené des frappes sur l'Iran pour la 9e nuit consécutive la nuit dernière. Téhéran a riposté une nouvelle fois par des attaques dans le Golfe. Le détroit d'Ormuz est de nouveau verrouillé par la République islamique depuis la reprise des hostilités et Washington a réimposé en retour son blocus des ports iraniens, un contexte qui agite les marchés, notamment des hydrocarbures. Les cours du pétrole poursuivent leur envolée. Le Brent de la mer du Nord a gagné plus de 3% ce lundi, atteignant 90,79 $ le baril, son plus haut niveau depuis le mois de juin. En tennis, Raphaël Collignon est entré pour la première fois dans le top 40 du classement mondial mis à jour aujourd'hui. Une entrée dans le top 40 que le Liégeois doit à sa première finale d'un tournoi ATP, celle du 250 d'Hoogstad, perdu dimanche contre le grec Stefanos Tsitsipas. Le joueur de 24 ans progresse de 5 rangs et occupe la 37e place. Il dépasse par la même occasion Alexander Blok, ce qui descend au 38e rang. Le numéro 1 belge Zizou Berg gagne lui une place et atteint comme Collignon le meilleur classement de sa carrière en étant 34e à l'ATP.
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1: Ce soir et cette nuit, le ciel se dégagera, puis de nouveaux bancs nuageux reviendront depuis la côte en seconde partie de nuit. Les températures vont redescendre pendant la nuit avec des minima qui avoisineront les 13 degrés dans le Grand Liège. Voilà qui clôture ces informations. Tout de suite, retour à la musique avec Fred.
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Bienvenue à vous qui nous rejoignez sur LFM, la radio du Grand Liège, avec The Superman Lovers, One Republic pour Starlight. On a David Guetta qui arrive avec G-Lo Save Me Tonight. Et puis là, retour en 2012. Et alors, qu'est-ce que ça fait? Voici Shaim sur LFM.

fois sur le site terre-2-meuse.be. C'est demain et ça se passe au Fort de Wy. On rejoint 17h30 avec notamment Mentissa et Carly Rae Jepsen. Voici Call Me Maybe.

0: l'hommage à Notorious B.I.G. avec Puff Diddy et Face Evans, I'd Be Missing You sur LFM. Ça, c'est la Madonna. Elle nous arrive, hein, juste après le Zoom Région. Et on retourne en 1989 avec ce titre, Vogue.
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0: 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Région, c'est avec Renaud Dubois. Bonjour Renaud.
2: Bonjour Fred, bonjour à tous. Les gens du voyage installés à Jupret ont quitté le terrain d'entraînement du RFC Liège. Environ 80 caravanes étaient installées sur ce terrain privé loué au club dans le cadre des entraînements de ces jeunes. Dans un premier temps, un accord avait été trouvé entre les personnes propriétaires du terrain et la communauté pour que cette dernière occupe les lieux pendant une durée de 10 jours maximum sous condition, alors que les entraînements étaient censés reprendre ce lundi. Samedi, un nouvel accord a finalement pu être trouvé afin que les lieux soient libérés dès ce dimanche. La communauté a quitté les lieux hier et a pris la direction de la région de Namur. Pas de feu d'artifice demain à Angis pour la fête nationale. Le bourgmestre angissois Marc Vouet a pris sa décision. Il annule le feu d'artifice qui devait clôturer les festivités à Hermalsouis ce mardi. La raison, c'est tout simplement la sécheresse. La pluie attendue ce week-end n'est tout simplement pas tombée, ce qui aurait permis au comité organisateur de la fête nationale à Hermalsouis de poursuivre sur sa lancée en proposant ce mardi 21 juillet le traditionnel feu d'artifice. Plusieurs autres communes de la province, comme Anu, Verviers ou Welkenrad, ont annulé leur feu d'artifice pour la fête nationale. Ces communes se plient à l'arrêté pris par le gouverneur de la province de Liège du 2 juillet qui interdit notamment les feux d'artifice, les grands feux et certaines activités impliquant l'utilisation de flammes nues ou d'éléments pyrotechniques sauf autorisation préalable du bourgmestre. Et la sécheresse de ces dernières semaines a également d'autres impacts, notamment sur le tourisme autour des rivières. La Wallonie a en effet temporairement interdit la pêche pour préserver la vie piscicole. Avec les fortes chaleurs, le niveau des cours d'eau diminue et la température de l'eau augmente. Résultat, les poissons souffrent. Les sociétés de pêche tirent la sonnette d'alarme et la région vient d'interdire la pêche en eau mixte et vive. Autre conséquence de ces bas niveaux dans les cours d'eau, le kayak est également interdit dans les rivières depuis plusieurs semaines. À Amoire, les kayaks sont à l'arrêt depuis plus de deux semaines en raison des niveaux d'eau insuffisants sur l'Ourthe. Une situation qui pourrait encore durer au grand dam des exploitants. On en parlait, il n'y aura pas de feux d'artifice dans certaines communes, mais bien une course d'escargots pour la fête nationale au Trinkhall à Liège. Une nouvelle course d'escargots est prévue au Mat Café ce mardi de midi à 15h, c'est ce que nous indique le journal La Meuse. Ces escargots seront présents sur la ligne de départ et ceux-ci doivent atteindre le plus rapidement possible la ligne d'arrivée, 42 cm 195 plus loin. La distance marathon des escargots indique avec beaucoup d'humour l'organisateur de l'événement. L'an dernier, de nombreux Liégeois et leurs enfants s'étaient pressés à cette course hors du commun. Le spectacle est gratuit, mais il coûtera 2 euros si vous voulez concourir. La première course aura lieu à midi et elles s'échelonneront toutes les demi-heures jusqu'à la grande finale prévue à 15h. Elle opposera tous les gagnants des différentes épreuves. Voilà, c'est sur cette touche sympathique que se referme ce Zoom Région. Tout de suite, retour à la musique avec Fred.

0: Et je vous rappelle qu'il sera en concert le premier week-end de septembre au Festival e-Solidarité du côté de Namur. Christophe Maillet, c'était Belle Demoiselle et notre Belle Demoiselle, c'est Amandine.
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2: Bonjour à tous. On débute cet agenda avec la fête Saint-Christophe de Bergilet. Pour l'occasion, le club Bergilet vous a concocté un week-end de folie. Vendredi dès 20h, place aux neurones et à la musique avec le célèbre grand blind test suivi de la soirée Summer Party. Samedi après-midi, sortez vos baskets pour le traditionnel jogging de Saint-Christophe avec des parcours de 1, 5 et 10 km pour les petits et les grands. Et dimanche, ne manquez pas la traditionnelle messe en plein air suivie de la célèbre bénédiction des véhicules, une ambiance foraine pour les enfants et de quoi se restaurer tout le week-end. Retrouvez les infos sur le site club.

0: occasion, le célèbre chœur de chambre londonien Londinium revient en Belgique avec Vision de Lumière, un programme a cappella inspiré par les thèmes de la lumière, de la paix et de l'espoir. À travers 5 siècles de musique chorale, le concert réunira des œuvres de grands compositeurs britanniques de la Renaissance à nos jours. Retrouvez les infos sur la page Facebook de l'église Saint-Jacques de Liège.
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Ski sur LFM, la radio du Grand Liège. Tiens, tout à l'heure, ne manquez pas 100% belge. Hein. Ce sera entre 21h et 22h, une heure consacrée aux artistes de notre plat pays. Et elle fait partie de ces artistes qu'on apprécie. C'est Henria avec Soirée Mondaine. On va la retrouver dans l'immédiat. Et on rejoint tout doucement l'info de 18h sur LFM.

0: retrouve Renaud Dubois. Bonjour Renaud.
1: Bonjour Fred, bonjour à tous. Demain, c'est la fête nationale. Il y a 195 ans, les Belges ont reconnu leur premier roi en la personne de Léopold Ier. Le 21 juillet 1831, il prête serment, marquant ainsi le début de la monarchie belge. Depuis, la date est devenue le jour de la fête nationale. Demain, les traditionnelles festivités se dérouleront à Bruxelles avec entre autres le défilé militaire. Ce sera aussi l'occasion pour le souverain d'anoblir certaines personnalités. Le Palais Royal a annoncé ce lundi que le roi Philippe a accordé à l'occasion de la fête nationale 9 faveurs nobilaires et 8 distinctions honorifiques de haut rang à des personnalités ayant brillé dans les domaines scientifiques, culturels, économiques, sociaux ou associatifs. Grosse journée pour les départs en vacances ce lundi, avec près de 92 000 passagers attendus aujourd'hui. Bruxelles Airport faisait face à sa journée la plus chargée de l'année. Malgré tout, les files d'attente au contrôle frontalier ont été moins importantes que prévues. Sur l'ensemble de la journée, 51 000 voyageurs étaient prévus au départ et 41 000 à l'arrivée. Le record de passagers accueillis à Bruxelles Airport en une seule journée a été enregistré à l'été 2019 avec 98 000 personnes. Durant l'ensemble de l'été, l'aéroport s'attend à accueillir 5 200 000 passagers, soit 4% de plus que l'an dernier. À l'étranger, les célébrations pour le titre de champion du monde de football ont tourné au drame en Espagne. Un adolescent de 13 ans est mort à Ciudad Rodrigo, dans l'ouest de l'Espagne, dans la nuit de dimanche à lundi, lors des célébrations de la victoire de la Rora au Mondial. Selon les médias espagnols, le jeune homme est mort dans l'effondrement d'une fontaine sur laquelle étaient montés plusieurs spectateurs. Les États-Unis ont mené des frappes sur l'Iran pour la 9e nuit consécutive la nuit dernière. Téhéran a riposté une nouvelle fois par des attaques dans le Golfe. Le détroit d'Ormuz est de nouveau verrouillé par la République islamique depuis la reprise des hostilités et Washington a réimposé en retour son blocus des ports iraniens, un contexte qui agite les marchés, notamment des hydrocarbures. Les cours du pétrole poursuivent leur envolée. Le Brent de la mer du Nord a gagné plus de 3% ce lundi, atteignant 90,79 $ le baril, son plus haut niveau depuis le mois de juin. En tennis, Raphaël Collignon est entré pour la première fois dans le top 40 du classement mondial mis à jour aujourd'hui. Une entrée dans le top 40 que le Liégeois doit à sa première finale d'un tournoi ATP, celle du 250 d'Hoogstad, perdue dimanche contre le grec Stefanos Tsitsipas. Le joueur de 24 ans progresse de 5 rangs et occupe la 37e place. Il dépasse par la même occasion Alexander Blok, qui descend au 38e rang. Le numéro 1 belge Zizouberg gagne lui une place et atteint comme Collignon le meilleur classement de sa carrière en étant 34e à l'ATP.
2: 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La météo.
1: Ce soir et cette nuit, le ciel se dégagera, puis de nouveaux bancs nuageux reviendront depuis la côte en seconde partie de nuit. Les températures vont redescendre pendant la nuit avec des minima qui avoisineront les 13 degrés dans le Grand Liège. Voilà qui clôture ces informations. Tout de suite, retour à la musique avec Fred.
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Michael Soul, c'était Pink et on est parti pour la dernière heure du 15-19 en ce lundi 20 juillet. Excellente fin de journée à nos côtés sur le Grand Liège avec LFM et peut-être sur votre lieu de villégiature, sur votre lieu de vacances. Si vous nous écoutez depuis notamment l'appli Radio Player, Kongs arrive, Galaxy, Alizé également avec moi, Lolita, et puis celle qui nous a permis de découvrir Alizé, c'est Mylène Farmer. Dans l'immédiat, l'amour n'est rien sur LFM.

va vous signaler que ce mercredi à 14h, le syndicat d'initiative de Sorin va vous proposer une visite des châteaux de Jemet, puis une balade qui vous permettra de découvrir le château Courtaugeois, qui est aujourd'hui la bibliothèque et qui incarne le savoir-faire et la mémoire de la région. Le château Antoine et ses rénovations qui mettent en lumière son architecture d'antan, ainsi que le château d'Ordange. Là, vous aurez l'opportunité d'y apprécier son mobilier typiquement liégeois. Si vous désirez plus d'infos, vous allez sur le site sisorin.be. C'est ce mercredi, je vous le rappelle, c'est

0: Not That Kind, Anastasia sur l'FM. Il n'y a que l'une de gang aussi au programme. On termine la prochaine demi-heure. Avec Celebration juste après le Zoom Région.
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0: 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Zoom Région, c'est avec Renaud Dubois. Bonjour Renaud.
2: Bonjour Fred, bonjour à tous. Les gens du voyage installés à Jupret ont quitté le terrain d'entraînement du RFC Liège. Environ 80 caravanes étaient installées sur ce terrain privé loué au club dans le cadre des entraînements de ces jeunes. Dans un premier temps, un accord avait été trouvé entre les personnes propriétaires du terrain et la communauté pour que cette dernière occupe les lieux pendant une durée de 10 jours maximum sous condition, alors que les entraînements étaient censés reprendre ce lundi. Samedi, un nouvel accord a finalement pu être trouvé afin que les lieux soient libérés dès ce dimanche. La communauté a quitté les lieux hier et a pris la direction de la région de Namur. Pas de feu d'artifice demain à Angy pour la fête nationale. Le bourgmestre angissois Marc Voué a pris sa décision. Il annule le feu d'artifice qui devait clôturer les festivités à Hermalsoui ce mardi. La raison, c'est tout simplement la sécheresse. La pluie attendue ce week-end n'est tout simplement pas tombée, ce qui aurait permis au comité organisateur de la fête nationale à Hermalsoui de poursuivre sur sa lancée en proposant ce mardi 21 juillet le traditionnel feu d'artifice. Plusieurs autres communes de la province, comme Anu, Verviers ou Welkenrade, ont annulé leur feu d'artifice pour la fête nationale. Ces communes ne se plient à l'arrêté pris par le gouverneur de la province de Liège du 2 juillet qui interdit notamment les feux d'artifice, les grands feux et certaines activités impliquant l'utilisation de flammes nues ou d'éléments pyrotechniques sauf autorisation préalable du bourgmestre. Et la sécheresse de ces dernières semaines a également d'autres impacts, notamment sur le tourisme autour des rivières. La Wallonie a en effet temporairement interdit la pêche pour préserver la vie piscicole. Avec les fortes chaleurs, le niveau des cours d'eau diminue et la température de l'eau augmente. Résultat, les poissons souffrent. Les sociétés de pêche tirent la sonnette d'alarme et la région vient d'interdire la pêche en eau mixte et vive. Autre conséquence de ces bas niveaux dans les cours d'eau, le kayak est également interdit dans les rivières depuis plusieurs semaines. À Amoire, les kayaks sont à l'arrêt depuis plus de deux semaines en raison des niveaux d'eau insuffisants sur l'Ourthe. Une situation qui pourrait encore durer au grand dam des exploitants. On en parlait, il n'y aura pas de feu d'artifice dans certaines communes, mais bien une course d'escargot pour la fête nationale au Trinkoul à Liège. Une nouvelle course d'escargot est prévue au Mat Café ce mardi de midi à 15h, c'est ce que nous indique le journal La Meuse. Ces escargots seront présents sur la ligne de départ et ceux-ci doivent atteindre le plus rapidement possible la ligne d'arrivée, 42 cm 195 plus loin. La distance marathon des escargots indique avec beaucoup d'humour l'organisateur de l'événement. L'an dernier, de nombreux Liégeois et leurs enfants était pressé à cette course hors du commun. Le spectacle est gratuit, mais il coûtera 2 euros si vous voulez concourir. La première course aura lieu à midi et elles s'échelonneront toutes les demi-heures jusqu'à la grande finale prévue à 15h. Elle opposera tous les gagnants des différentes épreuves. Voilà, c'est sur cette touche sympathique que se referme ce Zoom Région. Tout de suite, retour à la musique avec Fred.

0: Et avec toujours le point levé, hein, ma philosophie, Amel Bent, Thomas Hamilton, Anna H dans la suite et Amandine aussi avec ses bons plans sortis.
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2: Bonjour à tous. On débute cet agenda avec le château des Modaves qui présente jusqu'au 26 juillet la pièce Comme les gens qui ont peur de l'eau. 25 ans après la création de ce spectacle mythique, la compagnie Lazy reprend son exploration de nos angoisses pour en extraire tout le potentiel comique. Proposée dans le hall d'entrée du château, cette évocation de nos frousses les plus insidieuses se nourrit de l'atmosphère.

et de food truck. À l'année tombée, place à la fête avec des soirées DJ à thème et des concerts. Les enfants ne sont pas oubliés avec des zones de jeux dédiées, des châteaux gonflables et des mascottes. Et cette année, l'événement frappe fort avec une grosse nouveauté, une immense piste de roller accessible pour faire le plein de fun et de glisse. Info sur visite8.be.

0: gonflables, un mini-golf, du badminton, des pistes de pétanque ainsi que des magiciens et des clowns. Retrouvez les infos sur la page Facebook Festifabri.
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Train avec Ace of Sister sur LFM. Je souhaite de passer une toute belle soirée. Hein. Restez connectés sur LFM. La playlist arrive dans quelques minutes. Il y aura 100% belge également entre 21h et 22h. Et puis demain matin, c'est Thierry Bovy qui vous réveillera pour l'ardent réveil de l'été. Ce sera dès 7h. Moi, je vous retrouve entre 15h et 19h demain, 21 juillet. Ne l'oubliez pas. Passez une belle soirée sur LFM.

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